Hello, bonjour à tous. Vous êtes aujourd'hui avec moi, Hélène, sur The French Hour, l'émission en français sur BFM, la radio la plus à l'est de l'Australie. 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And bonjour donc à tous. 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Bonjour à tous cet après-midi. Donc comme je disais, je suis ici le premier et le deuxième mardi. Merci aux auditeurs qui nous écoutent régulièrement. Et bonjour et bienvenue aux nouveaux. Cette émission, c'est aussi votre émission. Alors n'hésitez pas à me contacter si vous voulez partager des nouvelles du monde francophone. This show is also yours. 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Je vous rappelle que nous sommes sur la terre du peuple Arakwal de la nation Bundjalung et que nous reconnaissons les gardiens traditionnels du pays sur lequel nous nous trouvons. Nous reconnaissons leur lien permanent à la terre, les eaux et la culture. Et nous rendons hommage à leurs aînés passés et présents ainsi qu'à la nouvelle génération qui agit sur le pays. Vous êtes tous les bienvenue. Et souvenez-vous, respectez ce lieu, ramassez vos ordures et disposez-en correctement pour que vos enfants et petits-enfants puissent un jour revenir et en profiter comme vous le faites aujourd'hui. 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